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0: qui était là-bas, je le reconnais. Bougez pas, on en tient. Bougez pas. Faut pas le compte, t'es serré. On en tient. On en tient. C'est bon, on le serre, on le tient là.
1: Non mais
0: bon,
1: on serre rien du tout.
0: Oh, pourquoi il regarde? Regarde, il rigole.
1: Mais non mais c'est pas drôle.
0: Il nargue, hein, il nargue, hein.
1: Viens, arrête, arrête.
2: Maître Barbès, c'est bon. Tu crois pas que tu rajoutes un petit peu?
1: Un petit peu.
2: Sans ta mort.
1: Sans ta mort.
3: Non mais quand même.
1: Non mais quand même.
0: Ça se trouve, il a ma montre.
1: Ah, ouais, ma chance. Tu peux la
3: garder. C'était un autre qui l'a.
0: C'est pas la peine de faire le malin, toi.
3: Bon, en tout cas, moi je trouve que tu exagères. Sans ta mort, c'est un peu.
1: Ouais, un peu. Hein.
2: Nous, on a fait le calcul hier soir avec Gobo. Et ben, nous sommes une demi-douzaine à tout casser.
1: À tout casser. Et en plus, on t'a compté avec Barbès.
4: On n'oublie pas quand même.
0: Alors lui, que je me batte avec violemment à la fin du spectacle, je m'en fous.
4: Pas grave, pas grave.
0: Mais vous, vous étiez mes amis.
3: Et ceux de ta femme,
0: bah ouais. Mais c'est ma femme.
1: Ça l'est toujours.
4: Oh, attends, là.
0: Trahi par vous. Ah, je préfère aller mourir du bronchite dans mon coin.
3: Tu mourras sur scène quand t'auras fait carrière.
4: Ouais. Non. Tout le monde va s'en foutre que t'as crevé.
3: Eh bien.
4: Allez.
3: Je vais pas venir.